0: Bonjour, c'est moi.
1: Bonjour.
0: C'est moi, Monsieur Pécule.
1: C'est vous qui venez de me téléphoner?
0: En personne. De la cabine téléphonique, là-bas.
1: Bien, alors, vous m'aviez demandé une pièce.
0: Oui. Je voudrais offrir quelque chose à ma mère. Qu'est-ce que vous en pensez? Il vaut mieux une pièce ou des fleurs?
1: Je pense qu'il vaut mieux acheter une pièce. C'est plus original.
0: Ça coûte combien, une pièce?
1: Ça dépend. L'argent est meilleur marché que l'or.
0: C'est bien ce que j'avais entendu dire.
1: En voici une qui fait 250 francs, par exemple.
0: Pas mal. Dites, j'ai besoin d'argent. Vous acceptez les chèques de voyage?
1: Oui, bien sûr.
0: Vous comprenez, comme j'habite en Amérique, je n'ai pas de chèque français. Voilà 500 francs.
1: Oui. Il faut signer là, s'il vous plaît.
0: Oui.
1: Mais non! Pas là! Vous avez signé sur les chiffres. Je ne peux pas accepter ça. Vous en avez un autre?
0: Mais non! J'en avais pris seulement un!
1: Alors, puisque c'est comme ça, je ne peux pas vous donner d'argent.
0: Attendez. 100 dollars, ça fait combien en francs?
1: $510.

0: 500 et 10, 510. Et voici la pièce. 250 francs, s'il vous plaît.
1: Vous aviez dit 200 tout à l'heure.
0: Non, j'avais dit 250.
1: Bon, d'accord. J'avais peut-être mal entendu. Vous me faites un paquet cadeau?
0: Vous êtes dans une banque ici, pas dans un magasin. Je ne peux donc pas vous faire de paquet cadeau. Mais je vais vous donner un étui. Voilà 50 francs qui font 300. Et la pièce pour votre mère.
1: Elle va être contente, ma mère. Dites, j'ai des courses à faire en ville. Vous pouvez me garder la pièce jusqu'à 4 heures?
0: Non, ce n'est pas possible. Je regrette. Prenez-la avec vous. Il vaudra mieux.
1: Tant pis. Au revoir.
0: Au revoir. Monsieur.
1: Pardon. J'ai oublié mes cigarettes.
2: Quel drôle de client, n'est-ce pas? Il n'est pas très normal. Hein?
0: Vous avez raison. Vous désirez?
2: Rien de spécial. Je voudrais juste une pièce de collection. Pour ma mère.
3: Un cadeau très original, cette pièce de collection. Et un drôle de client, ce monsieur Pécule. Heute lernen wir eine neue Zeitform kennen, das plus que parfait, die Vorvergangenheit. Hören Sie dazu ein Beispiel aus der Spielszene.
1: Vous aviez dit 200 tout à l'heure.
0: Non, j'avais dit 250.
3: Vous aviez dit, Sie hatten gesagt. J'avais dit, ich hatte gesagt. Dieses plus que parfait, die Vorvergangenheit, setzt sich zusammen aus dem Imparfait von avoir und dem Partizip passé von dire, also die. Haben Sie sich die Imparfait-Formen von avoir gut gemerkt? Wiederholen Sie mit mir. J'avais, tu avais, il avait und im Plural nous avions, vous aviez, ils avaient. Das plus que parfait von dire heißt also j'avais dit, tu avais dit, il avait dit, nous avions dit, vous aviez dit, ils avaient dit. Bei Verben, die im passé composé mit être konjugiert werden, wie zum Beispiel partir, abreisen oder venir, kommen, verwenden wir das Imparfait von être. Elle était partie. Sie war abgereist. Ils étaient venus. Sie waren gekommen. In unserer Geschichte haben Sie heute mehrfach Wörter gehört wie puisque, da, weil, comme, da. C'est pour ça, deshalb. Donc, also, folglich. Mit diesen Wörtern drücken wir eine Begründung aus. Écoutez l'employé.
0: Alors, puisque c'est comme ça, je ne peux pas vous donner d'argent.
3: Alors, puisque c'est comme ça, nun, wenn das so ist, comme je n'ai pas d'argent sur moi, je ne peux pas acheter de pièces de collection. Da ich kein Geld bei mir habe, kann ich keine Münze kaufen. Jetzt werfen wir einen Blick auf das unregelmäßige Verb valoir. Valoir heißt wert sein, gelten. Es ist unpersönlich, das heißt, es wird nur in der dritten Person Singular gebraucht. In der Gegenwart lautet die dritte Person il vaut.

0: Il vaut mieux heißt, es ist besser. Die einfache Zukunft lautet il vaudra. Il vaudra mieux, es wird besser sein. Und jetzt noch das Imparfait, il valait. Il valait mieux, es war besser. Nach valoir mieux steht das Verb im Infinitiv. Écoutez l'employé.
1: Je pense qu'il vaut mieux acheter une pièce. C'est plus original.
0: Assez de grammaire. Il vaut mieux revoir notre sketch. Sprechen Sie wieder nach, wenn Sie die Sätze geschrieben sehen.
1: Banque Frick & Fils, bonjour.
2: Bonjour. Je voudrais parler à Monsieur Frick, s'il vous plaît.
1: C'est de la part de qui?
0: C'est de la part de qui?
2: C'est Monsieur Pécule à l'appareil.
1: Je regrette, mais Monsieur Frick n'est pas là.
2: C'est pour votre annonce dans le journal.
1: Pour les pièces de collection?
2: Ah, vous êtes au courant?
1: Oui, bien sûr, puisque c'est moi qui les vends.
2: Alors, je vais pouvoir en acheter une?
1: Oui, mais il vaut mieux venir nous voir, monsieur. C'est plus pratique que par téléphone.
2: D'accord, j'arrive.

0: Bonjour. C'est moi.
1: Bonjour.
0: C'est moi. Monsieur Pécule.
1: C'est vous qui venez de me téléphoner?
0: En personne. De la cabine téléphonique. Là-bas.
1: Bien. Alors, vous m'aviez demandé une pièce.
2: Alors, vous m'aviez demandé une pièce.
0: Ça coûte combien, une pièce?
1: Ça dépend. L'argent est meilleur marché que l'or.
0: C'est bien ce que j'avais entendu dire.
2: C'est bien ce que j'avais entendu dire.
1: En voici une qui fait 250 francs, par exemple.
0: Pas mal. Dites, j'ai besoin d'argent. Vous acceptez les chèques de voyage?
1: Oui, bien sûr.
0: Vous comprenez, comme j'habite en Amérique, je n'ai pas de chèque français. Voilà 500 francs.
1: Oui. Il faut signer là, s'il vous plaît.
0: Oui.
1: Mais non! Pas là! Vous avez signé sur les chiffres. Je ne peux pas accepter ça. Vous en avez un autre?
0: Mais non! J'en avais pris seulement un!
2: J'en avais pris seulement un.
1: Alors, puisque c'est comme ça, je ne peux pas vous donner d'argent.
0: Attendez. 100 dollars, ça fait combien en francs?
1: $510.